0: La musique qui vit de l'avant là. Oh, je l'ai vu avec ses grands Tennessee Walker. Avec ses jolis blue jeans cargo comme ça là. Ça c'est un joli bétail.
1: Bien formé.
0: Oh,